0: Et il fait quoi, un cimentier?
1: Non, il n'a rien fait.
2: Accident, no injury. Longwood and Skylark.